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0: 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Il est 3h.
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1: Bonjour à tous. Bélier, le soleil invite à mieux vous organiser, à faire preuve d'une grande précision dans tout ce que vous entreprenez.
2: Taureau, ne décevez pas votre partenaire. Si vous avez fait une promesse, n'imaginez même pas vous y soustraire.
3: Gémeaux, quelques ajustements sont à prévoir en famille. Prenez le temps d'échanger avec vos proches avant de vous lancer.
4: Tout le monde y gagnera.
5: Cancer, vous avez envie d'aller de l'avant, mais un peu de patience fera toute la différence.
6: En dosant vos efforts, vous obtiendrez de meilleurs résultats.
7: Lion, c'est le bon moment pour finaliser un dossier et conclure un accord.
8: Toutes vos démarches sont facilitées.
9: Vierge, le soleil illumine votre signe. Vous gagnez en assurance et prenez naturellement les commandes des événements.
10: Balance, vous vous laissez davantage guider par votre intuition.
11: En cherchant moins la perfection, vous profitez plus sereinement de l'instant présent.
12: Scorpion, les projets partagés prennent une belle tournure.
13: Les échanges avec vos amis ou votre partenaire sont enrichissants.
14: Sagittaire, votre sérieux et votre sens de l'organisation attirent les bonnes affaires.
15: De quoi aborder la rentrée avec confiance et enthousiasme.
16: Capricorne, vous avez envie d'apprendre et c'est très bien.
17: Une formation, un stage ou une nouvelle expérience pourrait vous ouvrir des perspectives intéressantes côté boulot.
18: Verseau, votre sens de l'observation fait merveille.
19: Vous comprenez rapidement les situations et trouvez facilement les solutions les plus efficaces.
20: Poisson, le dialogue est au cœur de vos relations.
21: Les échanges sont francs, chaleureux et permettent de renforcer les liens qui comptent vraiment.
22: Je vous souhaite une excellente journée. À bientôt.
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2: Bonjour à tous. Fini les vacances et les siestes. Près de 900 000 élèves de Wallonie et de Bruxelles, ainsi que leurs 120 000 enseignants, s'apprêtent à faire leur rentrée cette semaine. Ce matin, place aux maternelles et aux primaires. Plusieurs nouveautés. Introduits progressivement dans le maternel puis le primaire, le nouveau tronc commun arrive à présent en première année du secondaire, ce qui génère aussi son lot de changements organisationnels dans les écoles. Cette rentrée 2026 est aussi marquée par l'introduction d'un nouveau test non certificatif en début de quatrième primaire, baptisé CLE pour calculer, lire, écrire. Il a pour mission de déceler les éventuelles lacunes dans ses compétences de base. En Suisse, le propriétaire et gérant du bar de la station de Crans-Montana, incendié la nuit du Nouvel An, a été placé en détention provisoire dans la nuit du 11 au 12 août. Jacques Moretti a été interpellé à leur domicile dans le canton du Valais à la suite de violences conjugales. Les avocats des Moretti ont publié hier soir, dès l'info, un communiqué affirmant que ces faits instruits au sein d'une procédure distincte relèvent exclusivement de leur vie intime. Un candidat de plus à la présidentielle en France, Raphaël Glucksmann, a annoncé sa candidature hier soir aux 20h de TF1. « Je suis candidat pour relever la France parce que vous savez, on a tous une boule dans le ventre quand on regarde ce qu'est en train de devenir notre nation et ce qu'elle pourrait devenir dans les mois qui viennent. » L'eurodéputé s'est dit candidat pour gagner et participera donc à la primaire social-démocrate organisée en octobre par le PS et son propre parti, Place publique. On ne badine pas non plus avec le feu en Indonésie. 72 individus suspectés d'être à l'origine de feux de forêt et de végétation vont être traduits en justice. Ils sont accusés d'avoir délibérément acheté des terrains pour défricher à moindre coût des terres destinées à des plantations. Les enquêteurs indiquent tenter de remonter les pistes financières pour déterminer si des conglomérats ont donné l'ordre de défricher, voire financer les opérations. Les Red Lions ont terminé leur mondial de hockey à Wavre. Les Belges n'ont pas réussi à se qualifier pour les demi-finales, tenus en échec un partout par l'Espagne hier soir à la Oka Arena. Avec seulement 2 points, les Red Lions terminent 4e du groupe F derrière l'Allemagne avec 6 points, l'Espagne 4 points, également qualifiée à la différence de but, et l'Australie. Ils disputeront, les Red Lions, vendredi contre un adversaire encore à déterminer, le match pour la 7e place. Vincent Kompany a été élu entraîneur de l'année en Allemagne. Le Belge a mené le Bayern Munich au doublé championnat coupe la saison passée. On en termine avec un mot du temps et une journée qui devrait être ensoleillée avec peut-être quelques nuages d'altitude. Ils pourraient être plus nombreux d'ailleurs sur le sud du territoire, essentiellement l'après-midi. On attend des températures variant de 18 à 21 degrés sur les hauteurs de l'Ardenne et entre 21 et 23 degrés ailleurs. Bonne matinée à tous.
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0: Dans un instant, retour de la musique.

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1: Bonjour à tous. Bélier, le soleil invite à mieux vous organiser, à faire preuve d'une grande précision dans tout ce que vous entreprenez.
2: Taureau, ne décevez pas votre partenaire. Si vous avez fait une promesse, n'imaginez même pas vous y soustraire.
3: Gémeaux, quelques ajustements sont à prévoir en famille. Prenez le temps d'échanger avec vos proches avant de vous lancer. Tout le monde y gagnera.
4: Cancer, vous avez envie d'aller de l'avant, mais un peu de patience fera toute la différence.
5: En dosant vos efforts, vous obtiendrez de meilleurs résultats.
6: Lion, c'est le bon moment pour finaliser un dossier et conclure un accord.
7: Toutes vos démarches sont facilitées.
8: Vierge, le soleil illumine votre signe. Vous gagnez en assurance et prenez naturellement les commandes des événements.
9: Balance, vous vous laissez davantage guider par votre intuition.
10: En cherchant moins la perfection, vous profitez plus sereinement de l'instant présent.
11: Scorpion, les projets partagés prennent une belle tournure.
12: Les échanges avec vos amis ou votre partenaire sont enrichissants.
13: Sagittaire, votre sérieux et votre sens de l'organisation attirent les bonnes affaires.
14: De quoi aborder la rentrée avec confiance et enthousiasme.
15: Capricorne, vous avez envie d'apprendre et c'est très bien.
16: Une formation, un stage ou une nouvelle expérience pourrait vous ouvrir des perspectives intéressantes côté boulot.
17: Verseau, votre sens de l'observation fait merveille.
18: Vous comprenez rapidement les situations et trouvez facilement les solutions les plus efficaces.
19: Poisson, le dialogue est au cœur de vos relations.
20: Les échanges sont francs, chaleureux et permettent de renforcer les liens qui comptent vraiment.
21: Je vous souhaite une excellente journée. À bientôt.
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0: 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Il est 8h. 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
1: Bonjour à tous. La fin des nominations dans l'enseignement semble être l'un des plus gros nœuds d'affrontement entre les profs et la ministre de l'Éducation en Fédération Wallonie-Bruxelles, Valérie Glatini. Invitée de la télévision privée, RTL, hier soir, la ministre a entretenu le flou. Je souhaite toujours mettre fin aux nominations tout en stabilisant dans un premier temps l'emploi des jeunes dans le métier. En gros, les diplômés qui sortent en 2027 ou ceux qui arrivent dans le métier auront un CDI. On verra si par la suite, ils pourront être nommés ou pas, assure Valérie Glatini, qui précise « On mène actuellement une réflexion sur la faisabilité de la fin des nominations. » Et de rassurer, l'enseignement a fait sa part et selon les chiffres actuels, nous sommes dans les clous en matière de budget. Dans les Fagnes, les conditions météorologiques ont permis aux hélicoptères norvégiens d'intervenir ce week-end, mais ils ont également attisé les braises, entraînant davantage de dégagements de fumée. Et le peu de vent favorise l'accumulation, c'est pourquoi un dégagement devrait être présent dans un périmètre relativement large autour du sinistre. Les autorités provinciales appellent donc à éviter les activités extérieures prolongées à proximité de la zone, à fermer portes et fenêtres et à désactiver temporairement les systèmes de ventilation mécanique en présence de fumée. On nous rappelle également qu'il est toujours strictement interdit de se rendre sur le site des incendies. Le ton monte entre l'Italie et l'Allemagne. Berlin veut envoyer en Italie des migrants arrivés sur son sol après être arrivés sur les côtes italiennes. Rome refuse catégoriquement tant que des organisations humanitaires allemandes sillonnent la Méditerranée pour recueillir les candidats à l'immigration et les débarquer sur les côtes italiennes. Le vice-premier ministre italien Matteo Salvini s'est montré très clair, chiffre à l'appui, 2200 migrants sont arrivés en Italie en raison des humanitaires allemands. Pas question dès lors de les accueillir, malgré les accords européens sur le sujet. Les relations diplomatiques entre Londres et Moscou sont ce matin un plus bas historique. L'ambassade de Russie à Londres a mis fin à la mission de son ambassadeur rentré en Russie. Le Sunday Times révélait hier que l'ambassade de Russie en Grande-Bretagne est aujourd'hui aux mains d'un chargé d'affaires. Aucun successeur n'a été désigné. Un porte-parole de l'ambassade cité dans l'article accuse le Royaume-Uni d'avoir choisi le chemin de la confrontation avec la Russie sur fond de soutien britannique à l'Ukraine. Il y a quelques jours, l'ambassade de Russie avait menacé Londres de conséquences suite à des informations faisant état de l'utilisation de drones britanniques par les forces ukrainiennes pour frapper en profondeur le territoire russe. Cyclisme, Jasper Philipsen a remporté le Rennes Week Tour. Le coureur de 28 ans s'est offert 3 victoires d'étape, une semaine unique, s'est félicité le coureur à l'issue de cette course de 5 jours. La journée devrait être bien ensoleillée avec peut-être quelques nuages d'altitude. Ils pourraient être plus nombreux sur le sud du territoire. On attend des températures variant de 18 à 21 degrés sur les hauteurs de l'Ardenne et entre 21 et 23 degrés ailleurs. Bonne matinée, à tout à l'heure.
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1: Bonjour à tous. Bélier, le soleil invite à mieux vous organiser, à faire preuve d'une grande précision dans tout ce que vous entreprenez.
2: Taureau, ne décevez pas votre partenaire. Si vous avez fait une promesse, n'imaginez même pas vous y soustraire.
3: Gémeaux, quelques ajustements sont à prévoir en famille. Prenez le temps d'échanger avec vos proches avant de vous lancer. Tout le monde y gagnera.
4: Cancer, vous avez envie d'aller de l'avant, mais un peu de patience fera toute la différence.
5: En dosant vos efforts, vous obtiendrez de meilleurs résultats.
6: Lion, c'est le bon moment pour finaliser un dossier et conclure un accord.
7: Toutes vos démarches sont facilitées.
8: Vierge, le soleil illumine votre signe. Vous gagnez en assurance et prenez naturellement les commandes des événements.
9: Balance, vous vous laissez davantage guider par votre intuition.
10: En cherchant moins la perfection, vous profitez plus sereinement de l'instant présent.
11: Scorpion, les projets partagés prennent une belle tournure.
12: Les échanges avec vos amis ou votre partenaire sont enrichissants.
13: Sagittaire, votre sérieux et votre sens de l'organisation attirent les bonnes affaires.
14: De quoi aborder la rentrée avec confiance et enthousiasme.
15: Capricorne, vous avez envie d'apprendre et c'est très bien.
16: Une formation, un stage ou une nouvelle expérience pourrait vous ouvrir des perspectives intéressantes côté boulot.
17: Verseau, votre sens de l'observation fait merveille.
18: Vous comprenez rapidement les situations et trouvez facilement les solutions les plus efficaces.
19: Poisson, le dialogue est au cœur de vos relations.
20: Les échanges sont francs, chaleureux et permettent de renforcer les liens qui comptent vraiment.
21: Je vous souhaite une excellente journée. À bientôt.
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2: Bonjour à tous. Près de 900 000 élèves de Wallonie et de Bruxelles et leurs 120 000 enseignants s'apprêtent à faire leur rentrée cette semaine, ce matin, place aux maternelles et aux primaires. Dans les fagnes, les conditions météo ne favorisent pas la dispersion des fumées. C'est pourquoi un dégagement devrait être présent dans un périmètre relativement large autour du sinistre ce matin. Les riverains sont invités par les autorités provinciales à garder portes et fenêtres fermées. Les relations diplomatiques entre Londres et Moscou sont ce matin à un plus bas historique. L'ambassade de Russie à Londres a mis fin à la mission de son ambassadeur rentré en Russie. Le Sunday Times révèle que l'ambassade de Russie en Grande-Bretagne est aujourd'hui aux mains d'un chargé d'affaires. Aucun successeur n'a été désigné. Un porte-parole de l'ambassade cité dans cet article accuse le Royaume-Uni d'avoir choisi le chemin de la confrontation avec la Russie sur fond de soutien britannique à l'Ukraine. Il y a quelques jours, l'ambassade de Russie avait menacé Londres de conséquences suite à des informations faisant état de l'utilisation de drones britanniques par les forces ukrainiennes pour frapper le territoire russe en profondeur. Les Red Lions ont terminé leur mondial de hockey à Wavre. Les Belges n'ont pas réussi à se qualifier pour les demi-finales, tenus en échec un partout par l'Espagne hier soir à la Hockey Arena. Avec seulement 2 points, les Red Lions terminent 4e du groupe F, derrière l'Allemagne avec 6 points, l'Espagne 4 points également qualifiée à la différence de but, et l'Australie. Les Belges disputeront vendredi contre un adversaire encore à déterminer le match de la 7e place. Du foot, on disputait ce week-end la 3e journée de Pro League. Le club Bruges s'est offert le derby contre le Cercle 1-0 et reste en tête du classement à égalité de points avec Charleroi. Le Cercle est 13e. Thibaut Spitz a été sacré vice-champion du monde d'équitation de saut d'obstacle à Aix-la-Chapelle en Allemagne. Le cavalier anversois de 25 ans a réalisé un sans faute lors des 2 manches de la finale avec Impreska, un étalon Snaggerheide de 11 ans. La médaille d'or est revenu au Suisse Steve Gardat. Le Britannique Harry Charles a décroché le bronze. À noter que la Belgique a également décroché le bronze dans la compétition par équipe de l'attelage. Succès de foule pour le Saint-Hubert Show à Saint-Hubert. 2000 personnes samedi, jusqu'à 3000 hier pour admirer les vols acrobatiques embarqués à bord d'avions, d'hélicoptères ou de planeurs. Tout y était. Le Saint-Hubert Show succède au Fly In organisé les années précédentes. La ville de Malines lance un avertissement. Le virus du Nil a été détecté sur des oiseaux et un cheval de la région. Les médecins et les hôpitaux ont aussitôt été mis en alerte. Pas d'inquiétude toutefois, la transmission à l'homme reste très limitée. Un beau du temps avec du soleil, quelques nuages d'altitude et des températures variant de 18 à 21 sur les hauteurs du pays, entre 21 et 23 degrés ailleurs. Excellente matinée à tous.
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Sound of Legend, un instant avec San Francisco. Retour en 1985 avec Holding Back the Years en compagnie de Simply Red, juste derrière Jennifer Lopez et David Guetta avec Save Me Tonight. Il sera prêtons de jeter un petit coup d'œil sur votre horoscope signé Serge Uca. Et puis on aura également Teddy Bear avec Chaussures Roses. Excellente matinée où que vous soyez, c'est Fréquence Aiguë dans vos oreilles.

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1: Bonjour à tous. Bélier, le soleil invite à mieux vous organiser, à faire preuve d'une grande précision dans tout ce que vous entreprenez.
2: Taureau, ne décevez pas votre partenaire. Si vous avez fait une promesse, n'imaginez même pas vous y soustraire.
3: Gémeaux, quelques ajustements sont à prévoir en famille. Prenez le temps d'échanger avec vos proches avant de vous lancer. Tout le monde y gagnera.
4: Cancer, vous avez envie d'aller de l'avant, mais un peu de patience fera toute la différence.
5: En dosant vos efforts, vous obtiendrez de meilleurs résultats.
6: Lion, c'est le bon moment pour finaliser un dossier et conclure un accord.
7: Toutes vos démarches sont facilitées.
8: Vierge, le soleil illumine votre signe. Vous gagnez en assurance et prenez naturellement les commandes des événements.
9: Balance, vous vous laissez davantage guider par votre intuition.
10: En cherchant moins la perfection, vous profitez plus sereinement de l'instant présent.
11: Scorpion, les projets partagés prennent une belle tournure.
12: Les échanges avec vos amis ou votre partenaire sont enrichissants.
13: Sagittaire, votre sérieux et votre sens de l'organisation attirent les bonnes affaires.
14: De quoi aborder la rentrée avec confiance et enthousiasme.
15: Capricorne, vous avez envie d'apprendre et c'est très bien.
16: Une formation, un stage ou une nouvelle expérience pourrait vous ouvrir des perspectives intéressantes côté boulot.
17: Verseau, votre sens de l'observation fait merveille.
18: Vous comprenez rapidement les situations et trouvez facilement les solutions les plus efficaces.
19: Poisson, le dialogue est au cœur de vos relations.
20: Les échanges sont francs, chaleureux et permettent de renforcer les liens qui comptent vraiment.
21: Je vous souhaite une excellente journée. À bientôt.
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Yana Katsoulos avec les autres sont jaloux. Ce dimanche, à un cours, il y aura la 24e édition de la Brocante de 9h à 17h. Pour venir chiner, c'est bien sûr gratuit. Mais maintenant, si vous êtes exposant et vous voulez justement vous trouver sur la Brocante, cela vous coûtera 5 euros pour 5 mètres. L'installation se fera de 7 à 9 heures et c'est une organisation de l'ASBL Cultura Nostra. La suite du programme, c'est Zazie avec Pisa, Le Petit Pêcheur avec Manon Lisa ou encore Lost Frequency et Sandro Cavazza avec Beautiful Life. Si.

0: Soleil du Sort avec Mon Ange, titre signé Nolwenn Leroy. Dans quelques instants, Ouljol et Ultradaté avec Moving to the Sun. On retrouvera également MC Solar avec Obsolète ou encore De la Douceur pour refermer cette première heure d'émission avec Nothing's Gonna Change My Love for You, signé Glenn Medeiros.
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c'était Louisa. À noter aussi que ce dimanche, à Folécaves, rendez-vous à la salle Pierre Collomb pour une concentration des vieux tracteurs de Gendrin et Jean Drenouille. Il y aura un dîner barbecue plus dessert au prix de 20 euros pour les adultes et 10 euros pour les enfants. Et pour les chauffeurs de tracteurs, un repas et deux boissons. Une participation de 10 euros leur sera demandée. C'est au profit du Télévis. Plus de renseignements auprès de Bernadette au 019 63 49 32 019 63 49 32. On écoutera Alexandra et Bad Bunny avec Que Pasiara, également les Urban Cookie Collective avec Solar Way, ou encore Dennis Lloyd avec Alien. 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

0: Inauguration ce dimanche à l'occasion de la fête AUP. Il y aura une marche adepte de 5 disques et 15 km. Rendez-vous entre 7h et 15h pour le départ qui se fera à la buvette du terrain de football du Pays. La suite, c'est Ayo et Youssoufa avec Fire. Je vous propose également Camille Mbé et Autodéfense. Ou encore le belge Roberto Bellarosa avec Je crois.
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Clara veut la lune à Lynchonfort. Il y aura la journée des familles ce samedi de 10h à 16h à Jodogne. Venez découvrir les activités sportives, culturelles, artistiques et récréatives proposées par les associations Club PSBL. Le départ se fera au Hall des Sports. L'accès est gratuit. Il y aura également château gonflable et food truck. Alors voici George Michael, un petit peu de douceur avec One More Try. Également Céline Dion dans la programmation avec Danson. Et puis pour arriver jusqu'au top de 11h, ce sera Toflo et Stromae avec des fleurs.

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Red Boy à l'instant avec elle. Vous laissez la troisième heure de Matin FM. Voici tout de suite Chose avec Love Tonight. Également Dr Alban avec This Time I'm Free. Puis on aura également Courage to Change en compagnie de Sia. Bon lundi matin sur la meilleure des radios.

0: Christine Aspiro avec Material Lover. Ce dimanche, il y aura la 2e édition de la Classique Upétois, c'est-à-dire une balade d'ancêtres. Le prix de 45 € pour les pilotes et 35 € pour les copilotes, avec un parcours de 140 km. Il y aura moyen d'avoir photos, souvenirs, plaques rallye et loadbook. Inscription et information au 0475 35 84 85, 0475 35 84 85. Et le départ se fera, le lieu de rendez-vous donc, rue de Fauconval numéro 71 à Uppé. Dans quelques instants, Madonna qui va nous parler de vacances, mais c'est la rentrée pour beaucoup d'entre vous justement. Ce sera bien sûr Holiday, on aura de beaux avec Magnetic ou encore Mado qui nous interprétera Comme des grands.
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0: classique aussi sur votre radio. France Gall avec Babacar. Changement de style avec Black M et Kev Adams avec le prince Aladdin. On retrouvera également Mentis avec les enfants difficiles ou encore Floof Before We Started en compagnie de Soul Sister.
1: Waouh! 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

In the Shadows, c'était de l'Ouest, mais aussi pianoté aussi le repas annuel du Club Cyclo La Margelle d'Autre-Église. Ce sera le samedi 5 septembre à 18h à la salle de l'entité à Jauge, avec au menu moule frites à 22€, également moule à l'ail au même prix, boulettes sauce tomate 18€ ou encore assiette campagnard au prix de 18€. Vous pouvez réserver dès maintenant sur le site lamargelle.be, dont je vous le rappelle, ce sera le samedi 5 septembre à 18h du côté de Jauge. On enchaîne avec Shakira et Burna Boy, avec Die Die, ou encore Passy avec Je Zappe et Je Mate. 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

Et au terme de cette émission, à midi les infos, juste après le break de midi avec Eric Bantier, 14h Philippe Collin, 17h vous me retrouverez pour les années tubes et 19h pour Love System. Allez, je vous laisse avec Willie Nelson, justement un slow avec Always On My Mind, et je vous fixe rendez-vous tout à l'heure à 17h. Très bon appétit à tous.

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1: Bonjour à tous et bienvenue. Plus de 100 pompiers et policiers ont formé une haie d'honneur ce matin à la basilique Kuckelberg pour accueillir le cercueil du sergent-major des pompiers de Bruxelles, Olivier Francotte, décédé le 14 août dernier dans l'exercice de ses fonctions. La cérémonie religieuse est toujours en cours. L'inhumation, elle, se déroulera ensuite dans la plus stricte intimité. Le tunnel sous l'Escaut prend forme à Anvers. Ce matin, la dernière jonction entre les 8 éléments s'est achevée. Les ouvriers vont donc à présent s'atteler aux travaux de finition de l'ouvrage et ses raccordements au réseau routier. Ce tunnel, la liaison Oosterweel, comportera 2 tubes pour le trafic automobile, 1 tube de secours et 1 tube réservé au vélo. Il reliera le quartier Linkeroever sur la rive gauche à Leylandia sur la rive droite. Selon le calendrier actuel, les cyclistes pourront emprunter ce tunnel à partir de 2028, suivi par la circulation automobile avant 2030. L'ensemble de cette liaison devrait être achevé en 2033. Un pétrolier est en feu au large de l'Arabie Saoudite après avoir été touché par un projectile inconnu en mer Rouge. Tout l'équipage est sain et sauf. Si le projectile est inconnu, on sait quand même que les rebelles houthis du Yémen, soutenus par l'Iran, prennent régulièrement pour cible les navires du Royaume depuis qu'ils ont annoncé fin juillet un blocus maritime contre Riyad qui soutient le gouvernement officiel, le gouvernement yéménite. On a appris ce matin la mort de Philippe Bouvard, visage et voix emblématique de RTL s'il en est, et des Grosses Têtes bien sûr, une émission qu'il a animée quand même durant 37 ans. C'est un maître pour moi dans ce métier, pour beaucoup. C'est quelqu'un qui a créé l'impertinence, non seulement à la radio, mais même avant à la télévision, a rendu hommage Laurent Ruquier, qui l'a succédé à la tête à des Grosses Têtes. Il laissera une trace indélébile, a réagi de son côté Michel Drucker. Philippe Bouvard s'est éteint ce matin aux alentours de 8h, en douceur, précise la radio. Il avait 96 ans. Les Pays-Bas ne participeront pas au concours Eurovision de la chanson en raison du conflit israélo-palestino-israélien, fait savoir le diffuseur public de l'événement. L'Eurovision est devenue une plateforme de division, fait savoir son directeur général par voie de communiqué. Les Pays-Bas comme l'Espagne, l'Islande, l'Irlande et la Slovénie étaient déjà absents de la dernière édition chez nous. La chaîne publique flamande VRT a menacé déjà en mai dernier de ne pas envoyer de candidats belges à la prochaine édition si les organisateurs ne font pas preuve d'un peu plus d'ouverture. Allez, avant de refermer ce flash, avant la météo aussi, notez cette nouvelle augmentation du prix des carburants annoncée pour demain matin. Si vous devez passer à la pompe, c'est aujourd'hui. Demain, plus 4 centimes pour l'essence 98 RON E5 à 2,134 € le litre à la pompe. Comptez 3 € de plus pour l'essence 95 RON E10 à 1,966 € le litre, prix maximum. Allez, on en termine avec un mot du temps. L'après-midi sera ensoleillé, restera ensoleillé avec peut-être quelques nuages d'altitude. Ils seront surtout concentrés sur le sud du territoire où là, ils seront un peu plus nombreux. Côté température, comptez entre 18 et 21 degrés sur les hauteurs de l'Ardenne et entre 21 et 23 degrés ailleurs. Bon temps de midi à tous et bon appétit.
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Et comme il se doit, eh bien, nous démarrons cette nouvelle semaine avec le meilleur des hits. Nous étions en compagnie de Taylor Swift pour I Know It, I Know You. Et c'est dès à présent, à midi passé de quelques minutes, eh bien, le point de départ de votre break de midi. J'espère de tout cœur que vous avez passé un excellent week-end. On a pu, quelque part, eh bien, peut-être recharger les batteries. Et puis, d'un autre côté, si vous étiez en vacances, eh oui, c'est déjà le premier jour de la rentrée. J'espère qu'elle s'est bien déroulée. En ce qui nous concerne, eh bien, sachez que nous sommes ensemble et ce, jusque 14h. Après Taylor Swift, il y aura Dead or Alive dans un instant. Côté nouveauté, Eva sur la piste. Et puis, dans l'immédiat, on va retrouver notamment ceci, Lucy Pearl.

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Les belles histoires, morceau interprété par Benabar. Et je me permets par la même occasion de vous souhaiter un excellent appétit si vous passez à table. On va rester du côté de la chanson française avec notamment Oria, Soirée mondaine, Zapper Palace dans quelques instants. Et puis en 1999, on va faire une petite intermédiaire, oserais-je dire, en compagnie de Will Smith pour Miami. Il est

Le grognement des reines, il s'agissait à l'instant de Zapper Palace. 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Je vous annonce notamment Beyoncé en compagnie de Jay-Z pour la suite. Marc Lavoine, si tu veux le savoir, il y aura également Rip FR en compagnie de Dr. Chai. Et puis Tic Tac, c'est le titre, le nouveau simple de Maël que l'on s'écoute dès à présent.

0: 1993, Janet Jackson avec ce titre Again. Allez, la suite du break de midi, ce sera bien évidemment derrière les tops et les infos de Trésor. Pour nous y emmener, Lost Frequencies, notamment Icar en compagnie de Gauvin Serre. Et puis, dans quelques instants, ne bougez pas, on va pouvoir s'écouter le nouveau simple de One Republic, Need Your Love.
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2: Bonjour à tous. Cette mauvaise nouvelle pour votre portefeuille. Pour commencer, les prix de vente maximum vont augmenter à la pompe demain mardi. Dans le détail, l'essence 95-10 coûtera 1,966 € le litre, soit le prix le plus élevé en 3 mois. C'est une augmentation de 3 centimes par litre. L'essence 98 augmentera quant à elle de 4 centimes pour se fixer à 2,134 € maximum à la pompe. Un dernier hommage au pompier Olivier Francotte à la basilique de Kuckelberg ce matin. Plus d'une centaine de pompiers et de policiers ont formé une haie d'honneur pour accueillir le cercueil du sergent-major des pompiers de Bruxelles décédé le 14 août dans l'exercice de ses fonctions. Le cortège funèbre avait quitté la caserne principale des pompiers de Bruxelles, avenue de l'Héliport, vers 9h15. Le cercueil d'Olivier Francotte a été transporté à bord d'un camion de pompiers. Une dizaine de véhicules ont participé à la procession, suivie par la famille et des pompiers. Le convoi a traversé Bruxelles, notamment via le boulevard Léopold II, avant de rejoindre la basilique. C'est la rentrée scolaire ce lundi. Près de 900 000 élèves de Wallonie et de Bruxelles retrouvent progressivement le chemin de l'école. Cette rentrée des classes intervient dans un contexte social toujours marqué par la vive opposition des enseignants contre les différentes mesures d'économie adoptées en juin dernier par le gouvernement et maires engagés. Les syndicats ont d'ailleurs émis un préavis d'action jusqu'à la fin du mois de septembre pour couvrir toutes les expressions de mécontentement de la base. À l'étranger, les élèves allemands blessés dans l'accident entre un autocar et une camionnette aux Pays-Bas ne souffrent d'aucune blessure mortelle. C'est ce qu'indique ce lundi la direction de l'école de Probstheit dans le nord de l'Allemagne où ils sont scolarisés. Le conducteur de la camionnette est lui grièvement blessé. D'après l'établissement, 54 élèves et 4 enseignants étaient en route pour Paris lorsque leur autocar a été impliqué dans une collision avec une camionnette. La police avait auparavant fait état de plusieurs blessés graves. Les personnes concernées reçoivent des soins médicaux et les parents des élèves ont été informés. L'Iran met en garde des pays qui participeraient à la guerre économique des États-Unis. Le secrétaire du Conseil suprême de sécurité nationale iranien a indiqué que ces pays seront considérés comme des ennemis. Washington a appelé d'autres gouvernements, notamment Pékin, à participer aux efforts visant à isoler l'économie iranienne. Mais la Chine, partenaire économique stratégique pour l'Iran, a critiqué cette initiative, estimant que les sanctions et la pression américaine ne permettraient pas de résoudre le conflit au Moyen-Orient. Un mot de sport et du hockey pour terminer. Les Red Panthers affronteront ce soir l'Argentine dans le second match de la deuxième phase de groupe de la Coupe du Monde du hockey féminin. Une victoire ce soir et les Red Panthers seront assurés de jouer leur demi-finale à domicile. Coup d'envoi du match à 20h30. Du côté de la météo, un temps assez variable pour nous accompagner ce lundi au programme une alternance de nuages et d'éclaircies avec un tout petit risque d'averse. Les maxima sont compris entre 18 et 24 degrés. C'est la fin de ce flash. Merci de nous suivre. Excellent début d'après-midi.
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Excellent début de semaine, très bel après-midi à l'écoute de Fréquence Aiguisée. Charlivia, Rodrigo, son petit dernier s'intitule Drop Dead. Tous les ingrédients sont dès à présent bien installés pour pouvoir suivre la suite de la programmation musicale avec la bonne humeur. Il y aura notamment Oshita Marinière, Somber de retour avec My Body Isn't Ready. Et puis en 1997, voici le souvenir qui vous attend. Morceau interprété par Catherine and the Waves avec Love Shine a Light. 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

Me demande, c'est le titre interprété par Ambre. Dans quelques instants, nous allons prendre ensemble connaissance de la couleur du ciel, la tendance météo pour cet après-midi. Mais avant, je vous ai préparé un petit Pierre de Mar, notamment, je pense à vous, Pink Panthers en compagnie de Zara Larsson. Il y a également Altrab avec Ip Man ou encore Mufusa. Et puis, dans l'immédiat, retour en 1985, voici Mister et Kerry.

0: nouveau simple de Pierre Demar avec Je pense à vous. Que demander de mieux qu'une belle météo, une météo ensoleillée pour entamer ce début de semaine. Et ce sera d'ailleurs encore le cas tout au long de cet après-midi. Si toutefois peut-être quelques nuages de haute altitude viendraient à gâcher le soleil du côté des températures, eh bien les maxima cet après-midi seront compris entre 21 et 23 degrés. Voilà la tendance météo pour cet après-midi. Après Pierre Demar, Vianney, je m'en vais, c'est la suite. Marie Warnant en finir, ainsi que Topic et Becky G. Et Sorry Papy.
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0: Patricia Cass, elle voulait jouer un cabaret. Moi, je me retire sur la pointe des pieds et je vais laisser la place à notre ami Philippe Collin qui va venir vous rejoindre dans quelques instants pour démarrer et redémarrer, bien sûr, cet après-midi musical en sa compagnie. En ce qui nous concerne, eh bien, nous, on se retrouve dès demain aux alentours de midi. Et pour clôturer, il y aura Ariana Grande. Dans un instant, Joshua Caddison avec l'excellentissime Jassy. Et dans quelques instants, Muse pour On Disclose Our Desire.
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Maggie et Alec S pour démarrer cette émission ce 24 août, lundi, premier jour de la semaine. J'espère que vous allez bien, j'espère que vous avez bien repris le boulot, ou alors que vous avez bien commencé les vacances. Hein. Bref, c'est un petit peu selon. Dépêche Mode nous arrive d'ici quelques instants avec Precious. Et juste après, vous aurez Dave Stewart et Lily Was Here. Tout ça, c'est sur votre radio, fréquence élevée 104.9. À la technique, à la programmation, votre serviteur Philippe Collin. Bonjour tout le monde.

la communauté française de Belgique. C'était Tiff Barrow. Les apéros Tavi et toi auront lieu le vendredi 4 septembre, 17h l'apéritif, 17h30, 18h30 l'happy hour et 2h du mat, ça sera la fin. Petite restauration, château gonflable, cocktail ambiance musicale, ça se passera au terrain de foot rue de l'ASB à Tavi. Allez, la musique continue avec Elodie Frégé et Gay.

C'était Wingfield, un titre sorti en 1994 sur votre radio Fréquence Aiguësée. Bienvenue, vous arrivez maintenant dans le programme. Eh bien, restez bien avec nous, il y a encore plein de bonnes choses à vous faire entendre. Et puis, quelques informations région, comme celle qui va nous arriver maintenant avec le comité Télévis de Perouet qui organise son tournoi de pétanque le samedi 5 septembre 2026 sur le site de la gare. Les inscriptions se font à partir de 13h. Le tournoi commencera à 14h. C'est un tournoi de pétanque en doublé. 8 euros par joueur. L'eau pour toutes les équipes. Toutes les informations et inscriptions 0473 49 53 71, 0473 49 53 71. Voici Bendo.

C'était la jolie Rihanna sur les ondes de fréquence. Juste avant cela, nous étions en 2026 avec Comme Caroline, remis au goût du jour par Zao et MC Solar. Et vous le savez, sur fréquence, on voyage toujours énormément dans le temps, je le répète souvent, et d'un claquement de doigts, nous revoici en 1985.

pas Michael Jackson était dans votre radio, c'était Remember the Time. Nous étions en 1991. Allez, pour nous permettre d'arriver gentiment jusqu'à la pause publicitaire, voici Bruno Mars, On My Soul.

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1: Ah, qu'elle est belle. Ah, je dirais même qu'elle est très très belle. Hein. Chimène Badi, Je reste là, titre qu'elle nous avait sorti il y a déjà 2 ans de cela. C'est fou, parce que le temps passe vite. Pour nous permettre d'arriver jusqu'au top, nous aurons du Bob Sinclair d'ici quelques minutes. Avant cela, Teddy Swims sera dans votre radio.

de charme et de choc hein, entre Madonna et Sabrina Carpenter. Il est 15h03. Vous arrivez maintenant dans notre programme. Eh bien, soyez les bienvenus. Encore une petite heure à passer ensemble. Et là, on va la débarrer avec Nathalie Cardone. Hasta siempre. Suivi de Likely pour Lucky Again. Très, très bel après-midi. Merci d'avoir choisi la musique de Fréquence et Gueuzé.

sympathique. C'était le meilleur titre qui nous avait sorti en 2020. La kermesse des champs refailles. C'est du 4 au 6 septembre 2026. Cela se passera sur la place des champs refailles. Toutes les informations sur la page Facebook des champs refailles 2026. En permanence, fête foraine, bar et petite restauration, circuit de trottinettes et de petits vélos, bac à sable, transat, château gonflable, tout ce qu'il faut pour passer un bon moment en famille, monsieur, dame. New Religion, c'est la suite de notre programme. Voici Bébé Rexar.

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musical, voilà ce qu'on vous propose sur Fréquence, tous les jours de la semaine, du lundi au vendredi, entre 14 et 16 heures, avec quelques informations régionales pour pimenter le tout. Clean Bandit dans la radio avec Drive. Le marché des producteurs de Meuse, c'est de 15 à 20 heures le 4 septembre 2026 au foyer Notre-Dame et sur la place rue du Chénia, numéro 49 à Meuse. Toutes les informations chez Annie Debois au 0474 02 43 05 0474 02 43 05.

Elle a tout pour elle, hein. Lara Fabian, elle chante bien, elle est jolie, bref, rien à dire. Et avant cela, dans un autre style, c'était Mylène Farmer, c'était insondable. Allez, tendez les oreilles, Generation nous arrive d'ici quelques instants avec Storm 2, suivi de Police et Every Breath You Take.

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J'ai Bruno Mars. Et bien voilà, messieurs, dames, c'est terminé pour moi pour ce lundi. Je m'en vais sur la pointe des pieds. Je vous salue bien bas. Je vous donne rendez-vous pas plus tard que demain à partir de 14h pour de nouvelles aventures pour se séparer. Voici Boys to Men.

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1: Bonjour, bonjour à tous. L'autoroute 40 en direction de la côte est à nouveau praticable, mais la circulation reste difficile en raison d'un nouvel accident à Zweinard. C'est ce qu'indique le centre flamand du trafic. Un carambolage impliquant une dizaine de véhicules à hauteur de Wetteren avait entraîné la fermeture de la quasi-totalité de l'E40 plus tôt ce lundi. Seule la bande d'arrêt d'urgence était praticable et les files se sont allongées jusqu'à engendrer plus d'une heure et demie d'attente. La situation est depuis revenue à la normale à Wetteren. Mais un autre accident bloque désormais la voie de gauche à hauteur de Zweinard. Olivier Francotte a été promu à titre posthume au grade d'adjudant ce lundi lors de la cérémonie officielle d'adieu organisée à la basilique de Kuckelberg. La croix civique de première classe lui a également été décernée à titre posthume. Le pompier de 50 ans est décédé le 14 août lors d'une intervention au Treurenberg, non loin de la gare centrale. Deux déflagrations s'étaient produites dans le bâtiment du Conseil de résolution unique alors que les pompiers et six Belges intervenaient après l'endommagement accidentel d'une conduite de gaz basse pression. Le PS réclame une réunion conjointe des commissions de l'intérieur et de la justice de la Chambre. Les socialistes veulent entendre le plus rapidement possible les ministres Bernard Quintin et Annelise Van Linden après les coups de feu en Dorlecté à Saint-Gilles. Selon le PS, l'enchaînement des fusillades ces derniers jours, en ce compris contre un commissariat, est inacceptable. Il faut dès lors une réponse forte des pouvoirs publics pour démanteler les réseaux de narcotrafiquants. À l'étranger, le président ukrainien Volodymyr Zelensky a annoncé ce lundi le retour en Ukraine de 10 militaires jusqu'ici portés disparus. On le sait, les échanges de prisonniers de guerre constituent l'un des derniers domaines de coopération avec la Russie. Volodymyr Zelensky a promis de tout faire pour libérer les prisonniers de guerre restant aux mains de la Russie. Selon Kiev, plus de 15 000 civils ukrainiens sont en détention dans des prisons russes. En février, le président ukrainien avait affirmé qu'environ 7 000 militaires ukrainiens étaient par ailleurs en captivité. Les médias d'État iraniens ont proféré une menace de mort à l'encontre de Baron Trump, âgé de 20 ans, le plus jeune fils du président des États-Unis. Une récompense de 10 millions de dollars est évoquée. Une vidéo a été diffusée par la chaîne publique iranienne IRIB TV3. La séquence présente des informations sur ses habitudes et sur certaines mesures de sécurité dont il fait l'objet, et notamment dans son université. Dans une vidéo précédente, la première dame Melania Trump avait déjà reçu des menaces de mort. En sport du football, l'Union Saint-Gilloise, reversée dans l'Europa League, disputera les 4 rencontres à domicile de la phase de poule de cette compétition européenne à Louvain. L'Union avait déjà été contrainte à l'exil cet été pour le match de qualification pour la Ligue des Champions face à Bodø/Glimt. Le stade Joseph Marine, dans lequel évolue l'Union en championnat belge, ne répond pas aux exigences de l'UEFA. Du côté de la météo, un temps assez variable pour nous accompagner ce lundi. Au programme, une alternance de nuages et d'éclaircies. Les maxima sont compris entre 18 et 23 degrés. C'est la fin de ce flash. Merci de nous suivre. Très bel après-midi.
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0: Allez, bienvenue dans les années tubes. J'espère que vous allez bien, vous êtes en pleine forme. Un petit peu de retard, mais voilà, 17h15, on va se remémorer des bons succès des années 2000 jusqu'à maintenant, pour l'instant, et puis des 18h, des années 90 et des années 80, des 18h30. Voici tout de suite Louane et Pégase avec Soleil, et puis également Angèle, qui elle nous dira tout simplement « Je veux tes yeux ».
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Beautiful, What a Day Hypno avec Changes sur la radio. Christophe Maé, Marcel et Justin Bieber, Yomi et Céleste, I Can See the Change. C'est la suite du programme dans votre radio.

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Après ce bon rire de 18h, on sera en mode année 90 et puis année 80 aux alentours de 18h30. Dans 10 minutes, ce sera bien sûr les infos car il sera 18h. Et puis pour patienter jusque-là, après Katy Perry et Teenage Dream, 2016 pour les frérots de la Vega avec le cœur éléphant. On ira en 2002 avec Florent Pagny, Cécilia Cara et l'air du temps. Et puis on retrouvera également, pourquoi pas, un petit Jack Jones, Joel Corey, Jason Derulo avec Tonight. Excellente fin de journée à vous tous et toutes. Excellente rentrée pour ceux dont vous avez fait le pas cette semaine-ci. Pour d'autres, ce sera en milieu de semaine. Et d'autres, ce sera la semaine prochaine. Et puis pour d'autres, j'ai même remarqué que les vacances commençaient seulement. Voilà, un petit peu chacun ses goûts, à chacun ses horaires.

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1: Bonsoir à tous. On l'a appris ce lundi, Noël Godin est décédé hier à l'âge de 80 ans. Ce Bruxellois, mais liégeois de naissance, s'était fait connaître pour ses entartages de nombreuses personnalités, dont Bill Gates, le fondateur de Microsoft, le chanteur Patrick Bruel, le journaliste Patrick Poivre d'Arvor ou encore Bernard-Henri Lévy, qui l'a visé à cette reprise. L'une de ses dernières victimes en date était Michael O'Leary, le patron de Ryanair, dont il avait revendiqué l'entartage en septembre 2023. Cette nouvelle fusillade à Bruxelles, deux suspects ont été interpellés après un incident de tir survenu la nuit dernière à Saint-Gilles. Ils ont été interpellés à proximité lors des premières recherches. L'enquête est en cours. La zone de police Bruxelles-Midi n'a pas communiqué davantage de détails à ce stade. Une personne a été blessée et transportée à l'hôpital. Le SP Finance a versé près de 67 millions d'euros l'an dernier à des créanciers dans le cadre de procédures de saisie et de cession d'actifs. Le SP Finance gère un portefeuille d'environ 680 000 cessions et saisies actives. Cela signifie que l'administration doit tenir compte en permanence des droits de tiers, des créanciers privés, des contribuables susceptibles d'avoir une incidence sur de futurs remboursements d'impôts. Les citoyens et les entreprises qui souhaitent vérifier si une cession ou une saisie portant sur leur créance fiscale a été notifiée au SP Finance peuvent consulter cette information via MyMinFin. À l'étranger, le chef de la diplomatie du Vatican entame ce lundi une visite en Russie, une visite destinée à maintenir le dialogue avec Moscou dans un contexte international particulièrement tendu. C'est une première depuis le déclenchement du conflit en Ukraine. Il s'entretiendra demain avec son homologue russe, Sergueï Lavrov. Le programme de sa visite prévu jusqu'au 28 août inclut également des rencontres avec des représentants du patriarcat de Moscou ainsi qu'avec la petite communauté catholique locale. Depuis son élection en mai 2025, le pape Léon XIV a multiplié les appels au dialogue entre Moscou et Kiev. La Suède va mettre en place une commission chargée de prévenir les attaques dans les établissements scolaires. Une décision qui a été prise après l'attaque à l'épée survenue fin de semaine dernière dans un lycée. Une attaque qui avait fait un mort, une adolescente de 17 ans et trois blessés. La commission sera chargée de proposer des nouvelles mesures pour prévenir de futures attaques. Notons qu'un suspect âgé de 18 ans a été interpellé peu après les faits. Il a été placé en détention provisoire, soupçonné de meurtre et de tentative de meurtre. Un mot de sport et du hockey pour terminer. Les Red Panthers s'affrontent ce soir l'Argentine dans le second match de la deuxième phase de groupe de la Coupe du monde du hockey féminin. Une victoire ce soir et les Red Panthers seront assurés de jouer leur demi-finale à domicile. Coup d'envoi du match à 20h30. Du côté de la météo, un temps généralement sec mais assez variable pour nous accompagner ce soir et cette nuit. Au programme, le retour des nuages et d'un risque d'averse, surtout sur l'extrême sud du pays. Les minima seront compris entre 10 et 14 degrés. C'est la fin de ce flash. Merci de nous suivre. Excellent début de soirée.
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bon son du Fuse à l'époque. Ou encore du Metropolis. On est dans les années 90, Fuse avec Dreamer. Alors tiens, jusqu'à 18h30, on s'est dit, c'est années 90, Monsieur Rodens. Et pourquoi pas? On a envie de vous mettre quelques watts dans les oreilles en cette fin de journée. Dont ce grand classique ciné Snap, Rhythm is a Dancer, dans la suite du programme. On aura Bibi, également 7 Days and 1 Week. Et puis, les Too Unlimited, souvenez-vous de Now Limited. Non, il n'y a pas de limite. On vous en met plein les oreilles sur votre radio.

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On a pu avoir les souvenirs avec Culture Beat et les Fink dans le Rodens ou encore Gala Feel From Desire. Et on va refermer cette petite séquence sur Rodens dans les années tubes avec Master Boy et Feel the Heat of the Night. Et puis voilà, en mode années 80, on a choisi un thème aussi. Les trucs kitsch, c'est-à-dire les trucs que vous allez fredonner ou que vous n'oserez pas que les autres entendent. Hein. Vous dites tiens, j'écoute ça en cachette, je me fais plaisir. On commencera cette séquence avec Billy Joel et Uptown Girl.

0: Paradis 80 en mode ambiance, en mode kitsch. Ce n'était pas facile à choisir, parce que même dans cette option-là, on a beaucoup de choses dans la machine. Et je vois que même en choisissant dans la machine, je me suis trompé d'un petit extrait. Voilà, on va rectifier tout cela tout de suite, car on aura entre autres, on va voir des petits extraits, si tout va bien, on aura entre autres, tac, tac, tac, voilà, il suffit de le faire, il suffit de remplacer, on aura ceci.
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0: Un petit c'est Jérôme. Oh oui, on se fait plaisir.
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0: Un petit Claude Barzotti qu'on va fredonner.
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0: Et la totale, un petit Fredo. Voilà, c'est le kitsch, ça arrive, c'est tout de suite dans les années tubes.
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Ah, je suis sûr, on l'avait fredonné, celle-là. Où on la chante parfois en soirée, qu'on a un petit peu éméché. Je t'aime à l'italienne, Frédéric François. Allez, côté kitsch, on va pas quitter la Belgique. On va retrouver les Confettis avec Sidé. Et puis, on vous a calé aussi David et Jonathan. Est-ce que tu viens pour les vacances? Un disque qui n'est plus trop de circonstances maintenant. Mais voilà, on se fait plaisir.

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Et viva Mexico 1986, l'énorme, le grand, ici, ma grand Jojo dans cette séquence Kitchani 80. On va la refermer avec Demis Roussos, avec Luen and Tears. Et puis dès 19h, on reprend le programme normal de nos émissions avec le meilleur des slow et le titre Love System, l'émission Love System, pardon, avec le meilleur des slow. Voilà, même ça m'a un petit peu désorienté. Bonne fin de journée et bon début de soirée.

0: c'est parti pour une heure de slow. Again Woodman et Pink avec Anywhere Away From Here. Love System jusqu'à 20h. Voici Lewis Capaldi avec Someone You Loved ou Brian May avec Too Much Love Will Kill You. Encore Rihanna et Mickey Echo.
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la douceur qui s'invite dans votre radio avec Prince et Purple Rain. Et dans la suite de la douceur, on va retrouver Candle in the Wind, chantée la première fois en 1973 par Elton John et ressorti à l'occasion, enfin l'occasion de cette triste commémoration lors de la mort de la princesse Diana en 1997. C'est ce que nous allons écouter tout de suite. On retrouvera également Patrick Fiori avec Que tu reviennes. Et puis également Ed Sheeran, le chouchou de ces dames en 2018, nous interprétait Happier.

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de connaître le son. Ce début de soirée avec ses 24, 75, la douceur, il s'invite jusqu'à 20h dans votre radio avec à suivre Marina Kaye avec Something Camaro. On le connaît avec Femme Like You, mais il nous avait sorti aussi hier un slow qui se nommait Sous l'œil de l'ange en 2004. On aura également dans les années 80 Richard Marx avec Right Here, Waiting. Et on aura même Curtis Stiggers avec I Wonder Why. Bonne soirée à vous tous et toutes avec le meilleur des slows jusqu'à 20h.

Curtis Tiger avec I Wonder Why. On va refermer cette émission Love System pour aujourd'hui avec Julie Pietri, l'immortelle. J'aurai la joie d'en revenir avec vous, logiquement, si tout va bien, demain matin pour Matin FM. Comment ce sera mercredi d'office. Et puis, on reviendra bien sûr lundi prochain pour les années tubes à 17h. Et Love System à partir de 19h. Excellente semaine à vous tous et toutes. Tout de suite, le mix 80 de DJ Tosh à 21h. Vous retrouverez la sélection de Solid Gold et de Frédéric Coster. Excellente soirée à tous.

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